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Jobourg trafic, Jobourg trafic, Jobourg trafic, il y a une porteuse sur le canal 16. Merci à tous les navigateurs de vérifier leur equipment. 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

Ok, très bien. Pas de problème, pas de déchirure à bord, tout va bien. Ok, bah écoutez, je vous remercie de votre appel. Je vous laisse veiller très très. Je vous remercie, à bientôt.

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1: 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Du Cross-Corsen, je passe canal 79. 7, 9.
2: Origine Météo France, bulletin côtier pour la bande des 20 000, du Cap de la Hague à la pointe de Pinmar, du dimanche 4 octobre 2026, à 18h15 légale. Le vent fait référence au vent moyen selon l'échelle Beaufort, la mer est exprimée en échelle Douglas. L'heure légale correspond, l'hiver, à l'heure UTC, plus 1h, et l'été, à l'heure UTC, plus 2h. Attention, en situation normale, les rafales peuvent être supérieures de 40% au vent moyen et les vagues maximales atteindre deux fois la hauteur significative. Pas d'avis de vent fort en cours ni prévu. Situation générale le dimanche 4 octobre 2026, à 12h, UTC et évolution. Anticyclone Nutron hectopascal, à l'ouest du golfe de Gascogne, passé 100 026 hectopascales la nuit. Dorsale associée sur la Manche. Dépression relative 1018 hectopascales sur la péninsule Ibérique. Prévision pour la nuit du dimanche 4 octobre au lundi 5 octobre. Vent. Nord-est 3, 1, 4, parfois 5 degrés 100, à Pinmar le soir. Mer. Peu agité. A agité dominé par la houle, localement basse de la Hague, à Bria. Houle. Ouest, à nord-ouest 50 cm, à 1 mètre, mais non significatif de flément d'huile, à Bria. Temps. Peu nuageux, à nuageux, parfois banc de brume en seconde partie de nuit. Visibilité. Bonne. Parfois mauvaise par banc de brume en seconde partie de nuit. Prévision pour la journée du lundi 5 octobre. Vent. Nord, à nord-est 3, 1, 4, parfois 5 vers naissant l'après-midi. Mer. Belle, un peu agitée dominée par la houle. Houle. Ouest, à nord-ouest 50 cm, à 1 mètre, mais non significatif de la Hague, à Bria. Temps. Ensoleillé, parfois banc de brume le matin. Visibilité. Bonne. Parfois mauvaise par banc de brume le matin. Tendance pour la nuit du 5 au 6 et la journée du mardi 6 octobre. Vent. Nord-est 3, 1, 4, parfois 5. Mer. Devenant peu agité. À agité, localement belle de la Hague, à Bria. Houle. Ouest. À nord-ouest 50 cm, à 1 mètre, parfois 1 m50, à l'ouest de bas en journée, mais non significatif de flément d'huile, à Bria. Temps. Devenant nuageux, à très nuageux, parfois pluie ou orage. Visibilité. Bonne. Parfois mauvaise sous pluie ou orage. Observation le dimanche 4 octobre 2026, à 15h, UTC. Où est 100 vent nord 16 nœuds, mer belle, 1027 hectopascales en baisse, nuageux avec éclaircie, visibilité 10 000. Bas, vent nord-est 14 nœuds. Brignoban, vent nord-nord-est 16 nœuds, mer peu agitée, clair ou peu nuageux, visibilité 8 000. Bria, vent nord-nord-est 8 nœuds. Côte de la Hague, vent nord-est 8 nœuds. 1028 hectopascales en baisse, clair ou peu nuageux, visibilité 7000. Pointe du Raz. Vent nord-nord-est 6 nœuds. Le prochain bulletin sera enregistré le lundi 5 octobre 2026, vers 6h15 légale. Météo France vous remercie de votre attention.
1: Ici le Cross-Corsen. Fin de la diffusion du bulletin météorologique côtier. Je repasse 16. Bon quart à tous. Terminé.

Tavistad Victoria, me Tavistad Victoria, Coastline Lima, Yankee Bravo Echo, Lima Yankee Bravo Echo, je vous passe.

0: C'est tout bien pris. Est-ce que vous pourrez me donner votre tirant d'eau maximum?
1: This is Spain Communication Information Service. The average wind direction is 0.27 degrees. The wind speed of Spain Communication is 3 knots, sustained or not.
2: Cross-Corsen de Santivi, du SNS, SNS 090, à vous.
0: C'est tout bien pris pour moi, je vous remercie pour les informations et je vous dis à
2: Nous allons appareiller pour la surveillance de la coquille Saint-Jacques en baie de Saint-Brieuc. Retour vers 10h30.
0: D'accord, c'est tout bien pris, combien à bord?
2: 8 personnes à bord.
0: D'accord, c'est tout bien pris, contactez-nous à l'issue.
2: Bien reçu, bonne journée.

0: K40 et K40 de chez Jomo Paris.
1: 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Ici le Cross Corsen qui passe sur le canal 79, émetteur de body, pour la diffusion d'un bulletin météorologique côtier valable entre La Hague et Pinmar. Du Cross Corsen, je passe canal 79. 7, 9.
0: Destination Port Harcourt, Nigeria, NTT 21 October.
2: Origine Météo France, bulletin côtier pour la bande des 20 000 du Cap de la Hague à la pointe de Pinmar du lundi 5 octobre 2026 à 6h15 légale. Le vent fait référence au vent moyen selon l'échelle Bourgogne. La mer est estimée à l'échelle de temps. L'heure légale correspond à l'heure UTC. Situation normale, les rafales peuvent être supérieures de 40% au vent moyen et les vagues maximales atteindre deux fois la hauteur significative. Pas de vent fort en fournie. Situation générale le lundi 5 octobre 2026. Alors cette étendue de la main au nord de votre surface étant la nuit prochaine. Une zone dépressionnaire à l'ouest de la péninsule ibérique, progressant vers le nord-est avec une zone dépression prévue à 12 hectopascales dans le golfe de Gascogne et demain en journée. Prévision pour la journée du lundi 5 octobre. Nord-est 2, 1/4, sachant noir, à nord-est 3, 1/4, parfois 5 vers l'étang l'après-midi. Mer.
3: Visibility good or very good.
2: Localement peu agité de brouillard.
3: Perhaps locally poor or very poor. Please
2: stay. À nord-ouest, 50 cm. À 1 mètre. Minimum significatif de la. Mais parfois bande de brume en manche de matin. Parfois mauvais par brume. Prévision pour la nuit du lundi 5 octobre. Nord-est 3, 4, parfois 5, durant est. À nord-est en milieu de nuit. Mer. Peu agité, mais localement belle. Un peu agité de l'âge, un brise. Houle. À nord-ouest, 50 cm, à 1 mètre, minimum significatif de l'âge, un brise. Quelques vents de brume, puis ou avec le point de Bretagne en seconde partie des nuits. À nord-ouest, 50 cm, à 1 mètre, sans pression juste, à 1 mètre 50, à l'ouest des bas l'après-midi, minimum significatif de l'âge, à brouillard. Puis au revers, parfois orageux, visibilité,
3: 1026 mm,
2: observation le lundi 5 octobre 2026 à 3h. Où est centre? Et au nord-est 12 nœuds, 1026 hectopascales en Belgique. Bas, vent est 6 nœuds, visibilité 4000. Brise au vent, vent nord-est 12 nœuds. Brouillard. Vent est nord-est 1 nœud. Cap de la Hague. Vent est 10 nœuds. 1026 hectopascales en baisse. Pointe du Raz. Vent nord-est 14 nœuds. Le prochain bulletin sera enregistré le lundi 5 octobre 2026, vers 12h30, le gare. Météo France vous remercie de votre attention.
1: Ici le Cross-Corsen. Fin de la diffusion du bulletin météorologique côtier. Je repasse 16. Bon quart à tous. Terminé.
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0: 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On
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0: négatif, je vais mettre au report. Je vais au report.
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ma ceinture, si c'est ma ceinture, tu crois que tu me fais du bon. Bonjour Laurent.

0: Jour de Carteret, bonjour, fort et clair, transmettez.
1: Bonjour, fort et clair également. Je peux passer canal
0: 6-8, je passe.
1: Il n'y aura que de Jobourg sur le 68 pour un point météo, s'il te plaît.
0: Jobourg de Carteret, bonjour, fort et clair, toujours sur 68. Point météo ce matin, on a un vent dans 0,50 pour cette nuit. On a une mer pune, on a une nébule de 2 huitièmes et la visi avec un peu de brume, on est sur 13 km.
1: Je vais tout bien pour cette soirée, je te remercie, bon car à vous, bonne journée, Raphaël.
0: Ouais, bonne journée, bon car également.

0: trafic de jouer.
1: Maintenant de la hache, maintenant de la hache, je joue pour sur le fait de monter. Port éclair également, pas de point tout de suite. La hache, je joue pour son point pour le point météo, s'il te plaît.
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1: Merci beaucoup, bonne journée.

Oui. Bon, salut! Ouais, mais je me suis trompé de canal depuis ce matin, Carole, moi aussi, j'essayais de te joindre. Ouais, je te dis ça tout de suite.

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0: t'as fait quelques sorties de SNSM hier, hein, je vous entendais.
1: Ah oui, cendre samedi et dimanche, et hier après-midi, intervention.
0: Ah, il est Zodiac ?
1: Ouais, mais il répondait pas, c'était que Squee.
0: Ah ouais ?
1: Ouais, une petite vedette qui avait pris un corps mort dans l'hélice.
0: Ah oui.
1: Petite balade, dans le trio, soleil.
0: Oh, il faisait bon hier.
1: On était en t-shirt.

0: This is Spain Palio K Head Information Service.
1: Cross-Corsaine, du SMS 90,
0: le statut. Is 6 knots, passing, 9 knots, message end.
1: Nous sommes retournés au coffre, disponible. Vous pouvez répéter ?
2: Je me souviens très du cross, bonne journée à vous.
1: Merci à vous aussi.

0: Cotentin, je vous trafic, vous me recevez? Cotentin, je vous trafic.
1: Oui,
0: est-ce
1: route.
0: Que vous me recevez là? Bah, j'ai changé de d'antenne. C'est un peu limite avec l'autre. Bonjour à vous pour le recevoir là.
1: Bah, c'est la petite fille qui a bien vu chez aussi. La fille a le petit casier, elle a bien pêché aussi. Elle a fait une dizaine de poulpes. Bon, après, elles sont petits, mais.
2: Eh, hey, salaud, j'ai l'impression que c'est pas grand.
1: Bon, bah, je crois que j'en ai. Bon, les deux sont à taille.
0: Changement sont... depuis l'envoi du mail. Parfait, ouais, bon, je vais faire
1: Ce serait bien pour le printemps, ça.
2: 200.
1: 7-10 quelle heure à l'arrivée toi?
2: 16h00, si j'arrive à grappiller un quart d'heure 20 minutes, il y a moyen de faire suite 15h40.
1: Oh bah nickel. Je vous gère les accueils nus, je suis encore en route moi donc. Bah il y a Brevary normalement.
2: De quoi?
1: On le voit arriver à Brevary normalement.
2: Ouais, moi si c'est pas trop tard, j'aimerais bien aller chercher mon camion ce soir, mais bon on va voir.

0: ça t'intéresse de faire le départ de course aux manettes, Lulu? Ça t'intéresse de faire le départ de course aux manettes? Ouais?
1: Ah oh bah ouais, ouais, carrément, ouais.
0: Comme ça, on verra ça quand on passera au bureau. Avec toi, on sera pas tout seul pour ton premier, quoi. Tu feras, quoi.
1: Trop,
0: qu'on voit ça, Dieu m'a dit de lui dire quand on montre.

0: peux te promener encore aujourd'hui, putain, c'est taré ça.
1: Bah ouais, t'avais un joli petit tour.
0: Une centaine. T'avais beaucoup de monde sur 10h et 11h? Ah ouais, non, on a moins qu'hier. Hier, tu vois, 9h30, on avait déjà 100, je sais plus, 180. À 10h, on avait 200. À 11h, j'ai récupéré 80, 90. Je suis un putain.

0: TSM Panzer, TSM Panzer, Foxtrot, India, Zulu, Roméo du sémaphore de Bréa, me recevez-vous? Bonjour, on passe Canadix, je reçois également Fort Éclair. TSM Panzer, TSM Panzer du sémaphore de Bréa, me recevez-vous?
1: The average wind direction is 0.92 degrees.
0: Quelle est votre provenance et votre destination et votre TS, s'il vous plaît?
1: Message end.

0: 8-2-1. Oh, certainement, oui. Bah, quand je suis parti, je t'ai vu, genre, c'était plus pas dans mon ordre, mais ouais. Bah, frôler, comment on dit, le Bréa, là, je suis monté quasiment à 10 nœuds. Ouais, j'arrive à 15h10 en long. Bah, ça ralentit pas, ouais.
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0: Ouais, bah, ça fait

0: après qu'on va quitter le plateau, je pense qu'on va perdre un peu en vitesse. Bon, plus on chèvera le dernier, je pense quand même. Pas trop grave, c'est sûr.
1: Station pour le crash de bord. Il y a une station qui contacte le crash de bord sur scène, vous me recevez?
2: This is Spain coming up here has information
1: 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Oui, la station pour le crash, vous me recevez, comment me recevez-vous?
2: 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The wind speed of Spain coming up here has is 5 knots, gusting, 10 knots. 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

0: Marie-Bélise, au trafic jeune sur le canal 13, moi vous parlez.
1: This is Spain Calle Tejas Information Service. The average wind direction is 0.71 degrees. The wind speed at Spain Calle Tejas is
0: 7 knots.
1: Message ends.
0: Oui, bonjour monsieur, est-ce que vous avez vu le cargo sur votre avant tribord, le Resco? Très bien, merci monsieur, je vous souhaite un bon quart. Bonne journée, au revoir.

Bon, c'est un litre de Bréa sur 10, je vous reçois fort et clair à vous. Océanite, océanite, océanite du serveur de Bréa sur 10, je vous reçois fort et clair à vous.

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1: Sémaphore de Bruyne, sémaphore de Bruyne de SNSS 138.
0: Copy, sir. And can you confirm you have 23 person on board?
1: Oui, bonjour à vous. Nous partons pour un prélèvement Ifremer avec 3 personnes à bord.
0: Copy, can you confirm the condition, sir?
2: Bien reçu, 738.
0: Copy, what are your bunker figures? Fuel, diesel, gasoil, lube oil.
2: Bien reçu.

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1: Tu me parles de ce véhicule sur la vente.
2: Il y a du monde à la cale d'homme ou quoi?
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0: This is Spain Carrier Pierhead Information Service. The average wind direction is 0.98 degrees. The wind speed of Spain Carrier Pierhead.
1: Il est pour Julien. L'arrivée au véhicule est prévue à 15h.
0: Message end.
1: C'est-à-dire à marée haute.

Appel à tous, appel à tous, appel à tous. Ici le Crosse Jobourg qui va diffuser un bulletin météorologique côtier entre la pointe de Pamar et le cap de la Hague sur l'émetteur de Granville. Ici le Crosse Jobourg, je passe canal 80, 8-0.

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1: Pour les routes de France, Justin Cossu pour la bande des 20 000, du Cap-Volage, à la pointe de Pinard, du lundi 5 octobre 2022, à 12h30, les gars. Le vampire est référencé au vent moyen selon l'échelle de temps. L'air est exprimé en échelle de temps. L'air de l'échelle correspond, l'heure, à l'heure, U, T, plus une heure, à l'heure, U, T, plus 2 heures. Attention, en situation normale, les rafales peuvent être supérieures de 40% au vent moyen et le vague maximal atteint deux fois la hauteur de l'indication. Pas de dynamique forte en cours de prévu.
2: Message end.

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1: Ok, on va tirer sur le grave.
0: Garou, c'est bon à vous.
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2: Bonne fin de journée.
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0: 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Over. For 8 degrees, 42 decimal 7 north, longitude 002 degrees, 05 decimal 5 west. Over. Okay, first acknowledge the anchorage position, sir. 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
1: 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Ici le Cross Corsen qui passe sur le canal 79, émetteur de Bodic, pour la diffusion d'un bulletin météorologique côtier valable entre La Hague et Pinmar. Du Cross Corsen, je passe canal 79. 7, 9.
0: Silver Wind from Ocean Traffic, over.
2: Origine Météo France, bulletin côtier pour la bande des 20 000, du Cap de la Hague, à la pointe de Pinmar, du lundi 5 octobre 2026, à 12h30 légal. Le vent fait référence au vent moyen selon l'échelle Beaufort, la mer est exprimée en échelle de glace. L'heure à laquelle correspond l'hiver, à l'heure plus de 2 heures. Attention, en situation normale, les rafales peuvent être supérieures de 40% de vent moyen et les vagues maximales atteindre 2 fois la hauteur significative. Pas d'avis de vent fort en cours ni prévu. Situation générale le lundi 5 octobre 2026, à 6 heures, UTC et évolution. Dorsale atlantique s'étendant sur la Manche, s'affaisse en la nuit. Dépression relative 1014 hectopascales. À l'ouest de la péninsule ibérique, se décale envers le nord-est la nuit.
0: Yes,
2: 1012 hectopascales dans le golfe de Gascogne mardi matin. Prévision pour l'après-midi du lundi 5 octobre. Vent. Nord, à nord-est 3, à 4,
0: okay,
2: parfois 5 vers l'ouest.
0: GPS position, mer.
2: Belle, un peu agitée, dominée par la houle. Houle. Ouest. À nord-ouest, 50
0: cm,
2: à 1 mètre, minute de la Hague, à Bria. Temps. Ensoleillé, un peu nuageux. Visibilité. Bonne. Prévision pour la nuit du lundi 5 octobre au mardi 6 octobre. Vent. Nord-est 3, 1 4,
0: virant
2: est. À nord-est en milieu de nuit.
0: Mer,
2: belle,
0: area,
2: un peu agité dominé par la houle, localement agité vers le large de Bouessant, à Pinmar. Houle. Ouest, à nord-ouest 50 cm, à 1 mètre, minimum significatif de la Hague, à Bria. Temps. Nuageux, localement dans le gris, parfois averse sur Pointe-Bretagne en seconde partie de nuit. Visibilité, nourrit par bruit, puis sous averse.
0: Prévision
2: pour les journées du mardi 6 octobre.
0: Vent,
2: à nord-est fraîchit 104, à 5, parfois 600 manches l'après-midi. Mer, peu agitée, à agiter, mais belle, un peu agitée de la Hague, à Bria. Houle, ouest. À nord-ouest, 50 cm, à 1 mètre, minimum significatif de la Hague, à Bria. Temps. Pluie ou averse, parfois orageuse. visibilité, mauvaise sous-pluie ou averses orageuses. Tendance pour la nuit du 6 au 7 et la journée du mercredi 7 octobre.
0: Give me, please acknowledge, Nord-Est 4,
2: à 5, parfois 6, fraîchissant Nord 6, à 7 en journée. Mer, peu agité, à agité, devenant agité, à forte en journée. Houle, ouest, à nord-ouest, 50 cm,
3: Philippe et
2: Bernard, à
3: 1 mètre, Michel.
2: 100 à 1, à 2 mètres
3: d'est
2: en ouest.
3: Est-ce que vous avez une idée du cap à suivre et de où se trouve le parking d'arrivée?
2: Lui et orage, s'éclaircissant, à la fin.
3: Juste en face de toi, c'est quel cap?
2: Mauvais soupir et orage.
4: Sud-sud-ouest.
2: Observation
3: le mardi 29 octobre 2026. Et vous vous dirigez absolument pas sur
2: l'ouest. C'est où est-ce que vous en
3: restez? Merci,
2: Jean-Paul. 1,25 hectopascal en haut. Brouillard. Visibilité 900 mètres. Bas. Vent est chineux. Brignogant. Vent est chineux. Mieux que agité. Clair ou peu nuageux. Visibilité 6000.
3: Brouillard. Jean-Paul, merci.
2: Vent est dîneux. Quête de lague. Vent est 4 nœuds. 1026 hectopascal en hausse. Nuageux avec éclaircie. Visibilité 8000. Pointe du Raz. Vent nord-nord-est 4 nœuds. Le prochain bulletin sera enregistré le lundi 5 octobre 2026. Vers 18h15 légal. Météo France vous remercie de votre attention.
5: 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Fin de la diffusion du bulletin météorologique côtier. Je repasse 16. Bon quart à tous. Terminé.

0: Bernard, Bernard à Jean-Paul, vous avez garé les camions de quel côté?
1: Panorama.
0: Bien reçu.
2: Julien pour Bernard, les camions sont de ce côté-là. Si vous nous voyez à votre gauche, on pointe droit sur les camions.
0: Les voit presque.

Je suis un collègue de l'Ouest Afrique, je suis le 05, je suis le 05. Correct.

Ok, il devait y avoir une idée, ça aurait des problèmes en bois. Alors, quand il y avait cette pédé, je suis destination, vous devez changer le.

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0: 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Arklow Manor, je suis Europe. 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

0: 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The wind speed of Spain Calliope head is 6 knots, gusting 10 knots. 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
1: Dans l'aventure, c'est trop, mais par contre, si c'est pour quelques heures, il y a possibilité d'aller sur les coffres à Dinard.
2: Bonjour, monsieur le port Orlando.
1: Oui, tout à fait, ouais.
2: Orlando, ici, je vous remercie.
1: Oui, après, c'est une histoire de taille. Hein, les bouées dans l'aventure ne sont pas prévues pour des navires de 26 mètres. Hein. Les bouées qui sont devant chez vous peuvent le faire, non? Trop gros également? Ah ouais, ok, reçu. Bien reçu.

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Victor 2, Hôtel, Hôtel France, 0-5-0. Good afternoon, traffic special 05, Channel 05. Vous avez sollicité Aigle-Léman, on peut l'entendre.

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1: Monsieur Duc et Fren, bonjour, est-ce que vous me recevez?
2: Salut Simon.
0: Good afternoon, sir.
3: Copy.

0: Saint-Malo, Saint-Malo.
1: Pour Loose Boy, ça vient de Saint-Malo. Yankee 00 sur le site.
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1: Oui, bonjour à vous, on passe canal 5 s'il vous plaît, 05.
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1: Saint-Malo de Jobourg Trafic sur le 5. Je pourrais faire également, désolé de vous déranger dans votre veille, c'est juste que sur mon écran j'ai une petite non-maître de sa manœuvre qui est apparue dans votre 102 pour
3: 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The wind speed of same Calliope head is 3 knots, gusting 11 knots. 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

Ouais, ça m'a eu, je vois ça, je vous écoute. Ok, c'est très bien pris, ça doit être un bug de notre côté. Ben, merci.

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1: Et bah du coup, Riton fermera la marche pour le 16h15.
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Sur le Rania, je vous montre un fixe, c'est bon, pas être de l'urgence. 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

Twitter, on va suivre au maximum le draft, à ramener l'équipe pour l'endroit. 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

0: activité hydrographique du 6 septembre 2026 au 16 octobre 2026 sur la zone du plateau des Roches-Doubs. Les navigateurs sont priés de ne pas déranger ces travaux et de ne pas approcher à moins de 400 mètres du navire. Des instruments seront tractés à 180 mètres du bateau. Zone délimitée par les positions suivantes. 49 degrés, 02,62 minutes au nord, 002 degrés, 47,46 minutes ouest, 49 degrés, 07,00 minutes nord, 002 degrés, 45,51 minutes ouest, 49 degrés,
1: 07,00 minutes ouest. The wind speed of same communication is 9 knots, crossing 11 knots, message end.
0: 48 degrés, 59,71 minutes nord, 002 degrés, 39,65 minutes ouest. Et les zones délimitées par les positions suivantes, 48 degrés, 59,80 minutes nord, 00 degrés 55 minutes ouest 49 degrés 11,53 minutes nord 003 degrés 14,40 minutes ouest 49 degrés 04,61 minutes nord 003 degrés 13,03 minutes ouest. Surnave locale Brest numéro 3309-2026, zone de casquet au trieux, danger à la dérive, objet à la dérive, vivier, dimension 7 mètres par 3 mètres, position 48 degrés 59,87 minutes ouest. Avionnave locale Brest numéro 3440-2026. Zone de casquet, pointe de l'arc ouest, île de Bréa. Modification d'aide à la navigation. Balise endommagée. Balise Rocklem, marque cardinal est à la position 48 degrés 49,52 minutes nord. 003 degrés 00,28 minutes nord. L'aide à la navigation nommée Port Lazo, balise de la cale de caractère marque spéciale de couleur jaune a été remplacée par une balise de caractère autre balisage de couleur blanche à la position 48 degrés 45,82 minutes nord 002 degrés 57,68 minutes ouest. Avionnave locale Brest numéro 3501-2026. Zone de casquet à l'île de Bréa. Modification du trafic. Réglementation nouvelle ou modifiée. Sémaphore de Bréa. Colonne des feux en avarie. À la position 48 degrés 51,33 minutes nord. 003 degrés 00,27 minutes ouest.
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0: Coast Station.
1: On aura tout le monde.
2: Ouais, c'est bon, vous aurez tout le monde. Bonne soirée.
1: Ouais, bonne soirée, à demain.

0: This is Spain Palio Quejas Information Service. The average wind direction is 119 degrees. The wind speed of Spain Palio Quejas is 11 knots, gusting 13 knots. Message end.
1: Gilles Ménel, t'es par là?
2: Ouais, je suis là.
1: Dis-moi où t'es là, t'as des casiers là où t'es là?
2: Des casiers à terre, où tu dis à terre?
1: Là où t'es là, en dessous la tourelle blanche?
2: À partir de demain, je vais de là apprivoiser tous mes casiers, oui. À partir de demain, j'ai...

0: croissants qui vont là.
1: Ah ouais, ok, ça marche. Non, ce que je pensais mettre une jusqu'à demain, là, il a retiré demain pour après la remettre là où sont les autres, là.
0: Ah d'accord, bah je crois que tu vas aller sur le pont avec toi, c'est ça, ou non, c'est en passant que tu vas la mettre?
1: Ouais, avec moi, là. C'était pour la filer là et la ramasser demain matin.
0: Bon, bah si tu veux, tu la files là et tu la prends en passant demain matin. Moi, après, je filerai là après toi. Hein. Moi, c'est pour les ranger pour la marée, parce qu'il faut que j'aille faire un carénage. J'ai de la merde en dessous le bateau, en pagaille, il faut que je retourne le laver.
1: Ah oui, d'accord, ok, ça marche. Ok, bah de toute façon, je pars du Carpon là et je longe la côte, là. Je vais arriver jusqu'à la Tourelle Blanche quasiment.
0: Ouais, pas de soucis, on fait comme ça.
1: T'as eu un peu de poulpe là écarté sinon?
0: Bah non, moi j'ai pas eu le bonheur de pêcher, c'est nul. J'avais senti quelque chose samedi et je sais pas, j'ai envoyé 300 casiers dessus là et je me suis pris une gamelle aujourd'hui, alors je comprends rien, ça reste un mystère pour moi.
1: Nous c'est pareil, on doit avoir 50 kilos, je pense.
0: Ah d'accord, non, j'ai un peu plus heureusement, mais je m'attendais quand même à nettement mieux.
1: Ouais, moi aussi j'avais laissé porter un peu plus et en fin de compte on a ramassé une gamelle là.
0: Ouais, ou alors elles ont appris à sortir des casiers, je sais pas.
1: Je pense aussi, c'est quand tu vois que les casiers sont déboîtés. Ouais, à mon avis, elles doivent ressortir.
0: Bah, c'est la question que je suis en train de me poser, parce que là, ou alors c'est la boîte qu'on avait dans le camion qui est pourrie, je sais pas. Il y a quelque chose qui joue là et je sais pas quoi.
1: Non, et pourtant, tu vois, nous, les casiers, on les a fiés vendredi, là, on vient de les relever, et il y avait encore certains casiers où il y avait de la boîte dedans. Pas tous, mais certains.
0: Bah oui, nous aussi, mais si tu veux, si la boîte est tournée, c'est pour ça qu'il n'y a rien qui va dessus, quoi.
1: Oui, ça fait aussi, ça. Ils aiment bien la sardine fraîche.
0: Ah, c'est pour ça, mais bon, ben après on a fait des bonnes filières samedi, alors je comprends pas. Je piche pas.
1: Non, y'a rien à comprendre, un coup c'est bon, un coup c'est mauvais. T'essayes de faire pareil, décaler un peu, et en fin de compte, tu ramasses une gamelle le lendemain.
0: Ouais, bon, ben voilà, on verra bien. Bon, ça marche aux coquilles, toi?
1: Non, nul aujourd'hui, j'ai fait 600, je comprends pas. Ça travaille mal là, les dragues.
0: Ah bon, elle travaille mal? Bizarre. Tant tu pêchais bien en fin de saison avec.
1: Bah c'est ça, je comprends pas, et là je fais exactement pareil et j'ai l'impression d'avoir un problème dans les coiffes là, les anneaux ils restent bloqués entre eux, c'est bizarre.
0: Tes anneaux restent bloqués entre eux, c'est bizarre ça. Parce que là, quand ils étaient une fois ou deux à l'autre, la rouille est partie, ça bouge tout seul, ça après.
1: Bah ouais, normalement, mais là, ça reste bloqué. Ça faisait ça déjà l'année dernière et là, ça continue à refaire.
0: Ouais, mais quand tu les affales sur tes braquets, elles se mettent bien pourtant.
1: Bah ouais, pourtant elles se mettent bien, c'est ça que je comprends pas.
0: Et après au fond elles se mettent mal, là quelque chose de bizarre.
1: Bah ouais c'est ça, je sais pas si mettre des bouées dessus pour essayer de l'ouvrir un peu plus ça marcherait, je sais pas.
0: Ouais, là je peux pas te dire plus, j'ai jamais fait, comme j'avais la puissance pour et ceci y a pas besoin non plus donc Mais c'est ta coiffe du dessus qui va se bloquer?
1: Ouais, c'est ça, c'est la coiffe du dessus qui va se bloquer.
2: Yankees, San Casca, tu as l'air clair.
0: Ah ouais, bah c'est bizarre. C'est bizarre, ouais.
1: This is Spain Community Health Information Service.
2: Ouais, je vais les étaler sur le quai pour voir si, si tout est bien droit et si on n'a pas un problème avec les manies et tout, je vais essayer de comprendre.
0: Ouais, tu les as pas inversés par hasard, parce que des fois aussi ça, ça joue, hein. Des fois ils conneries comme ça, j'ai vu ça aussi, inverser les drogues, et puis mais bon, de toute façon, si c'est pas ça, c'était quoi qui déconne, c'est encore un autre problème.
1: Non, ce que je les avais marqués, j'avais fait exprès de les marquer avant qu'on les débarque, et je les ai bien remises et tout, pour ça je comprends pas.
0: Ah ouais, d'accord, et ta coiffe croche. Ta coiffe qui croche. Ouais, bizarre.
1: Ouais, les anneaux dans les intermailles. J'ai l'impression que les intermailles sont trop serrés ou... et qu'il n'y a pas de jeu avec les anneaux.
0: Ouais, peut-être ça pourrait venir de là, ouais, je sais pas. Peut-être ça pourrait être ça aussi, je sais pas.
1: J'avais vu ça l'année dernière, mais j'y prêtais pas trop attention à ce que je pêchais, mais là, là c'est quand même assez flagrant. Hein.

0: Ouais. Ah ouais, là, c'est... Ouais, donc t'as coiffe du dessus, y'a comme un tas de merde, quoi.
1: Ouais, c'est ça, ouais. Ça vient tout plier, et quand on la vire, c'est... Tous les anneaux restent crochets dedans, l'un dans l'autre.
0: Ouais, d'accord, ok. Ouais, là, mais là, plat sur le quai, et puis je pense qu'il n'y a pas beaucoup d'autres solutions.
1: Bah oui, c'est ce que je vais faire, mais est-ce qu'elle a pas aussi ramassé un coup quand ils ont déplacé toutes les dragues, là, les gars de la CCI, pour tout nettoyer? C'est peut-être ça aussi qui a joué.
0: Ouais, mais enfin bon, si les deux font pareil, c'est bizarre. C'est qu'une qui fait?
1: Non, les deux quand même, mais y en a une qui se démarque quand même, qui pêche un peu mieux que l'autre,
2: ever
1: ça, quand même.
2: Future. 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
0: Ah d'accord, bon bah.
2: Ever Future, this is Jersey.
0: Bon, j'ai laissé, j'ai
2: là. 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

Appel à tous, ici le Crosse-Jobourg qui va diffuser un bulletin météorologique côtier entre la pointe de Pamar et le cap de la Hague sur l'émetteur de Jobourg. Ici le Crosse-Jobourg, je passe canal 80, 8-0.

0: Origine Météo-France, bulletin Côtier pour la bande des 20 000, du Cap de l'Agde à la pointe de Pinard, du lundi 5 octobre 2026, à 18h15 légal. Le vent fait référence au vent moyen selon l'échelle Beaufort, la mer est exprimée en échelle Douglas. L'heure légale correspond, hiver, à l'heure UTC, plus 1h, et l'été, à l'heure UTC, plus 2h. Attention, en situation normale, les rafales peuvent être supérieures de 40% au vent moyen et les vagues maximales atteindre deux fois la hauteur significative. Pas d'avis de vent fort en cours ni prévu. Situation générale le lundi 5 octobre 2026, à 12h, UTC et évolution. Dorsale atlantique s'étendant sur la Manche, s'affaissant la nuit. Dépression relative 1014 hectopascales. À l'ouest de la péninsule ibérique, prévu 1013 hectopascales dans le golfe de Gascogne le mardi matin, puis 1010 hectopascales le soir. Prévision pour la nuit du lundi 5 octobre au mardi 6 octobre. Vent. Secteur nord-est 3, 1, 4, parfois 5 vers naissant. Mer. Belle. Un peu agitée dominée par la houle, localement agitée vers le large de Ouessant, à Pinard. Houle. Ouest, à nord-ouest, 50 cm, à 1 mètre, mais non significatif de la Hague, à Bria. Temps. Nuageux, localement banc de brume, parfois averse sur Pointe-Bretagne en seconde partie de nuit. Visibilité, mauvaise par brume, puis sous averse. Prévision pour la journée du mardi 6 octobre. Vent. Est, à nord-est 4, à 5, parfois 6, à la fin. Mer. Peu agitée, à agiter, mais belle, à peu agitée de la Hague, à Bria. Houle. Ouest, à nord-ouest 50 cm, à 1 mètre, mais non significatif de la Hague, à Bria. Temps. Pluie ou averse. Parfois orageuse. Visibilité. Mauvaise sous pluie ou averses orageuses. Tendance pour la nuit du 6 au 7 et la journée du mercredi 7 octobre. Vent.
1: The average wind direction is 0.19 degrees. The wind speed at same time as ahead is 10 knots. Gusting 14 knots. Message ends.
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Sécurité, sécurité, sécurité. Ici le Cross-Corsen qui passe sur le canal 79, émetteur de Bodic, pour la diffusion d'un bulletin météorologique côtier valable entre La Hague et Pinmar. Du Cross-Corsen, je passe canal 79. 7, 9.

0: origine Météo-France, bulletin côtier pour la bande des 20 000, du Cap de l'Agde à la pointe de Pinard, du lundi 5 octobre 2026, à 18h15 légal. Le vent fait référence au vent moyen selon l'échelle Beaufort, la mer est exprimée en échelle Douglas. L'heure légale correspond, hiver, à l'heure UTC, plus 1 heure, été, à l'heure UTC, plus 2 heures. Attention, en situation normale, les rafales peuvent être supérieures de 40%. Le vent moyen et les vagues maximales atteignent 2 fois la hauteur significative. Pas d'aide de vent fort en cours ni prévu. Situation générale le lundi 5 octobre 2026. À 12h, UTC et évolution. Dorsale atlantique s'étendant sur la Manche, s'affaisse en la nuit. Dépression relative 1014 hectopascales. À l'ouest de la péninsule ibérique, prévu 1013 hectopascales dans le golfe de Gascogne mardi matin, puis 1010 hectopascales le soir. Prévision pour la nuit du lundi 5 octobre au mardi 6 octobre. Vent. Secteur nord-est 3, 1, 4, parfois 5 vers l'ouest. Mer. Belle, un peu agitée dominée par la houle, localement agitée vers le large de Ouessant, à Pinmar. Houle. Ouest, à nord-ouest 50 cm, à 1 mètre, mais non significatif de lag, à Bria. Vent. Nuageux, localement vent de brume, parfois averse sur Pointe-Bretagne en seconde partie de nuit. Visibilité. Mauvaise par brume, puis sous averse. Prévision pour la journée du mardi 6 octobre. Vent. Est, à nord-est 4, à 5, parfois 6, à la fin. Mer. Peu agitée, à agiter, mais belle, un peu agitée de lag, à Bria. Houle. Ouest, à nord-ouest 50 cm, à 1 mètre, mais non significatif de lag, à Bria. Temps. Pluie ou averse. Parfois orageux. Visibilité. Mauvaise sous pluie ou averse orageuse. Tendance pour la nuit du 6 au 7 et la journée du mercredi 7 octobre. Vent. Nord, à nord-est 4, à 5, parfois 6, fraîchissant nord 6, à 7 en journée. Rafale. Mer. Peu agité. À agité, devenant agité, à forte en journée. Houle. Ouest, à nord-ouest 50 cm, à 1 mètre, s'amplifiant 1, à 2 mètres d'est en ouest en journée. Temps. Pluie et orage, s'éclaircissant, à la fin. Visibilité. Mauvaise sous pluie et orage. Observation le lundi 5 octobre 2026. À 15h, UTC. Ouessant. Vent nord-nord-est 16 nœuds, 1022 hectopascales en baisse. Bas. Vent nord-est 12 nœuds. Brignoband. Vent nord-est 16 nœuds, mer peu agitée, clair ou peu nuageux, visibilité 8000. Bria. Vent nord-nord-est 10 nœuds. Cap de l'Agde. Vent nord-nord-est 6 nœuds, 1024 hectopascales en baisse, nuageux avec éclaircie, visibilité 8000. Pointe du Raz. Vent nord 1 nœud. Le prochain bulletin sera enregistré le mardi 6 octobre 2026, vers 6h15 légal. Météo France vous remercie de votre attention.
1: Ici le Cross-Corsen. Fin de la diffusion du bulletin météorologique côtier. Je repasse 16. Bon quart à tous. Terminé.
2: This is Spain Calliope Heads Information Service. The average wind direction is 0.20 degrees. The wind speed at Spain Calliope Heads is 13 knots, gusting 15 knots. Message end.

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1: Appel à tous, ici le Cross Jobourg qui va diffuser un bulletin météorologique côtier entre le cap de la Hague et la baie de Somme sur l'émetteur d'Antifère. Ici le Cross Jobourg, je passe canal 80-8-0.
0: Yeah, all correct. Yeah, thanks very much.
2: Origine Météo France, bulletin côtier pour la bande des Anneaux, de la baie des Sommes au Cap de la Hague, du lundi 5 octobre 2026, à 18h15 légal. Le vent fait référence au vent moyen selon l'échelle Beaufort, la mer est exprimée en échelle Douglas. L'heure légale correspond, hiver, à l'heure UTC, plus une heure, et l'UT, à l'heure UTC, plus deux heures. Attention, en situation normale, les rafales peuvent être supérieures de 40% au vent moyen et le vent maximal atteint deux fois la hauteur significative. Pas d'aide de vent fort en cours ni prévu. Situation générale le lundi 5 octobre 2021. À 12h, U, T, C et évolution. Dorsale atlantique s'étendant sur la Manche, s'affaissant la nuit. Dépression relative 1014 hectopascales.

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1: Exactement, je
2: peux
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0: Bateau de la marine nationale Tigre. Bateau de la marine nationale Tigre, ici Jobe au trafic.
1: Tigre sur 16.
0: Oui, Tigre, on passe sur 64, s'il vous plaît, 6-4.
1: Bien pris.
0: Tigre de Jobe au trafic, vous me recevez?
1: Tigre.
0: Oui, bonsoir, je vois que vous êtes passé en mode under commande, tout va bien?
1: Oui, c'est une avarie déclenchée par le bord.
0: Donc c'est un exercice?
1: Exactement.
0: Ok, reçu. Ben pour les prochaines fois, prévenez-nous, vous allez faire ça, que nous on ne soit pas en panique, c'est qu'il y a ça qui s'affiche. Ben, merci à vous, bonne navigation, et puis bon courage pour l'exercice.
1: Ouais, bonsoir, c'est le chef de car là. Pour info, hein, comme on est un bâtiment école, en fait, on fait ça à peu près 4 à 5 fois par nuit là. Maintenant, si vous voulez qu'on vous prévienne 4 à 5 fois par nuit, on vous préviendra.
0: Non, ou alors à la limite, dites-nous que vous allez commencer le créneau, la fin de créneau des enchaînements, quoi. Parce qu'à chaque fois, ça sort une alarme sur chez nous et nous, ça nous met en stress de voir un bateau en attente de recommande, quoi.
1: Bah, en fait, il n'y a pas de créneau, en fait, c'est toute la nuit, en fait, c'est déclenché en inopinex là pour les élèves. Mais ok, on vous préviendra toute la nuit, il n'y a aucun problème.
0: Ça marche, merci, bon camp.

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La seule qui a fait le coffre au jour, la personne qui va faire le bateau, qui fait des cérémonies, est-ce qu'on me rappelle le nombre de bateaux, s'il vous plaît? Le maximum de fréquence, c'est bien fait pour nous. C'est un bon prélèvement.

T'aurais eu des problèmes en dehors? Bon, le campé, thank you, sir. Le doigt, puis je crois, quand même, j'en ai le one tri, hein,

Salamanca de Global Traffic. Salamanca, bonjour. Pas de changement depuis votre mail, tout va bien à bord? C'est parfait, merci à vous. Bonne journée, bonne navigation.